Madame, monsieur, notre atterrissage est imminent. Veuillez attacher et ajuster votre ceinture de sécurité. Veuillez redresser le dossier de votre fauteuil. Rangez votre tablette. 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